0: Ja, danke für die Eindrucksvoll. Hatten Sie in diesem Augenblick Karl beobachtet?
1: Ja, der stand ja neben.
0: Und
1: ich habe mich ja aus dem Fenster das Ganze
0: Man kann ja solche Geräusche, also imitatorisch hervorbringen.
1: Ja, aber das war nicht der Fall. Wir waren viel zu gespannt, weil ja dauernd.
0: Wo schien die herzukommen? Kamen sie aus seinem Mund oder?
1: Die kamen aus allen möglichen Ecken.
2: Avec une jeune anglaise et nous avions décidé de passer nos vacances chez les beaux-parents, fermiers au nord de Cambridge. Notre caravane était stationnée dans une prairie, assez non loin de la maison, mais comme j'étais très fatiguée, ils m'ont invité à venir dormir chez eux et j'ai accepté. Leur maison était une des plus jolies que je connaisse, avec ce charme indéfinissable des maisons anglaises, et la chambre que j'occupais se trouvait le long de la cage d'escalier, escalier en pierre, recouvert d'une épaisse moquette. Mais lorsque quelqu'un montait ou descendait, ça résonnait. Ce soir-là, nous sommes montés nous coucher vers 10h30 et j'avais lu longtemps. Il n'y avait plus aucun bruit dans la maison. J'étais seule d'ailleurs avec ce ménage. J'avais éteint depuis près d'un quart d'heure lorsque j'ai entendu descendre l'escalier avec précaution.

0: parce que je n'avais pas entendu leur porte s'ouvrir. Puis le même pas a remonté. Au petit déjeuner, je leur ai dit que je les avais entendus. Ils se sont regardés très étonnés car ils ne s'étaient levés ni l'un ni l'autre. Deux jours après, alors que je venais d'éteindre, j'étais comme d'habitude à plat ventre dans mon lit lorsque j'ai senti qu'on secouait le pied de mon lit. Je me suis retournée, j'ai allumé, personne. Je me suis recouchée sur le dos et comme on ne revenait pas, je me suis remise à plat ventre. De nouveau, on a secoué le pied du lit et de nouveau, personne. Le lendemain matin, je raconte cette histoire à mes amis en pensant les faire rire. Ils n'ont pas ri du tout. Ils ont dit « ça arrive de temps en temps » et ils m'ont raconté d'invraisemblables histoires d'une silhouette passant une porte au bas de l'escalier ou debout près de leur armoire, un homme très grand, très beau, qui apparaissait et disparaissait. Ils m'ont expliqué que ça n'était pas surprenant parce que la maison avait été construite à l'emplacement du cimetière d'un ancien monastère. J'ai pas eu peur parce que je ne crois pas aux fantômes, mais j'avoue que j'étais un peu ébranlée. Bien sûr, chacun sait que l'Angleterre est le pays des fantômes, mais mes amis sont des gens tellement équilibrés, tellement réalistes que je ne peux pas le croire. Alors avez-vous une explication ? Commandant, avez-vous une explication ? Êtes-vous familier avec les fantômes anglais ? Parce que vous m'avez plusieurs fois parlé de fantômes anglais et fantômes français.
1: Là, si je prends la lettre, cela arrive de temps en temps, ont-ils dit, et l'histoire d'apparition, nous serions en plein dans l'histoire des fantômes anglais.
0: Absolument. Ouais.
1: Et une chose qui me chagrine, c'est qu'on a secoué le lit, ça, cela devient déjà

0: Tu vas demander combien il y a de gendarmes à la brigade de la machine.
1: Combien il y a de gendarmes à la brigade de la machine ? Tape autant de coups.
2: Esprit, c'est le chef qui te parle, tu m'entends? Tape un coup. Je t'ai pas entendu, retape un coup. Est-ce que tu me veux du mal? Tape deux coups. Bon, puisque tu m'entends, si je suis debout, tape un coup. Si je suis baissé, tape deux coups.
3: Je t'attends, moi. Hein? Feignant, bouge! Réponds, tape plus fort, au moins. Plus fort encore. Comme t'as fait avant-hier.

Lequel des anges a-t-il jamais dit « Assieds-toi à ma droite » Pour que je fasse de tes ennemis ton marchepied. Ne sont-ils pas tous des esprits au service de Dieu? Un ministère en faveur de ceux qui doivent hériter du salut. Épître aux Hébreux, chapitre 2. De peur que nous ne soyons emportés dans la veine. Et si la parole annoncée par des anges a reçu la foi, et si toutes les leçons et toutes les obéissances ont reçu un jour pour la solution, comment échapperons-nous à un nouveau genre à s'y renseigner? J'en ai un peu de titre de l'esprit de l'eau.

0: qui a tout changé, on est arrivé à terme une forme d'indépendance pour le cause de le propre soin de ne pas utiliser le nom indépendance pour ne pas hériter Belgrade et donner ainsi une chance à
1: Hello.